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1: Je vous parle d'un temps que les moins de 20 ans ne peuvent pas connaître. On marque en ces temps-là, accroché ces lilas jusqu'à son...